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0: 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Il est 7h. 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
1: Mesdames et messieurs, bienvenue dans la grande matinale.
2: Madame, Monsieur, bonjour, merci de votre fidélité à Soleil FM. Bienvenue dans votre émission La Grogne Matinale. C'est une émission de débat citoyen qui vous parvient du lundi au vendredi de 7h à 8h sur la 93.5 dans le Grand Conakry, à Dabola, Sigiri, Mandiana et environ partout dans le monde. Vous nous écoutez via le www.soleilfmguinée.net. Nous sommes vendredi, c'est donc antenne libre. C'est vous qui choisissez le sujet sur lequel vous allez intervenir en toute responsabilité. Voici les principes à suivre.
3: Attention, pour ne pas sortir du cercle de la grogne matinale, respectons les règles suivantes. Appelez-nous pour faire des projets de société et des propositions constructives. Intervenez sur le sujet de votre choix si toutefois vous le maîtrisez. Évitez tout propos raciste, ethnocentriste et régionaliste. S'abstenir de personnaliser le débat, de porter atteinte à la vie privée d'une personne ou d'un groupe de personnes. S'interdire de nommer quelqu'un à l'antenne sans preuve. Soyez bref et précis dans vos interventions. 1 minute 30 pour chaque intervenant. Je vous souhaite une bonne émission.
2: Vous venez de suivre les principes de la grogne matinale. Lorsque vous nous appelez, vous devez les respecter scrupuleusement dans cette émission ou quand vous nous écrivez également, c'est la même chose. Ces principes sont renforcés par d'autres comme le respect de soi, le respect de l'autre et la responsabilité dans les propos que vous allez tenir. Si vous souhaitez intervenir, voici comment vous allez le faire.
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2: La technique et la réalisation sont assurées par Moussa Keïta. Comme tous les vendredis à partir de 7h45, vous aurez droit à votre rubrique carton. Vous nous appellerez ou vous nous écrirez, vous décernerez directement un carton rouge, jaune ou vert à qui vous voulez en toute objectivité et en toute responsabilité. Le principe, même si vous intervenez avant, vous pouvez donc revenir à partir de ce moment à 7h45, mais vous n'aurez qu'une minute d'intervention. En attendant, nous commençons l'émission de débat avec Jacques Leno qui nous appelle de Simbaya. Monsieur Leno, bonjour.
7: Bonjour, monsieur Kamara.
2: Bienvenue à vous.
7: Je commence par vous faire une bonne fête. Je commence par vous à travers les différentes élections. Et comme effectivement, j'ai décidé après l'élection législative et communale qui délit.
2: Bon, mais monsieur Leno, il y a la ligne qui s'entrecoupe, hein, je ne sais pas, un problème de réseau de votre part, ou est-ce qu'il va falloir éteindre le poste à côté de vous, ou effectuer tout un petit déplacement, parce que là, nous avons du mal à vous entendre à l'antenne, la ligne s'entrecoupe. Voilà, Monsieur Leno pourra donc rappeler quand il sera dans une position confortable. Lorsque vous nous appelez, vous connaissez déjà le principe. S'il y a un poste récepteur allumé à côté de vous, veuillez l'éteindre pour que nous puissions nous comprendre, afin qu'on puisse vous entendre très bien à l'antenne. Mais également, s'il y a une petite coupure, vous pouvez effectuer un petit déplacement. Parfois, la liaison peut être compliquée. Moussa Kouma nous appelle de Yimbaya. Bonjour.
8: Ouais. Bonjour, M. Kamara. Bonjour à vos millions d'auditeurs.
2: Bienvenue.
8: M. Kamara, je parle des chantiers de l'État partout à travers le pays. C'est très bon de désenclaver par les routes. C'est très bon de donner des services sociaux de base en construisant des écoles, des centres de santé et autres. Mais ce qu'il faut retenir, c'est que chaque fois qu'un des éléments, une infrastructure est annoncée dans une localité, ça amène la joie de la population. Ça amène vraiment la joie, l'expression du fait que le revenu national a commencé à être réparti de la plus bonne manière. Mais ce qui est un peu compliqué là-dedans, c'est de commencer sans terminer. Je vais prendre quelques exemples. Si vous prenez le centre orthopédique de Donka, il y a presque plus de 5 ans, ce centre-là a commencé à être construit et il est important dans le pays parce que des fracturés et autres, on fabrique des pieds là-bas, des bras et ainsi de suite. C'est des gens qui travaillent énormément. Mais si vous partez là-bas aujourd'hui, ça fait pitié. Ça fait longtemps, un entrepreneur prend tous les moyens pour faire le travail avec l'État, en complicité avec certains cadres de l'État, et il disparaît et il laisse, n'est-ce pas, la construction à un certain niveau. Je peux dire que c'est à 35% de sa finition. C'est dommage. Il y en a assez. Heureusement, le lycée Beaufuy, après avoir fait près de 5 ans dans un état vraiment, alors que les enfants qui y étudiaient étaient répartis dans les autres quartiers. Mais aujourd'hui, il y a un ouf de soulagement. Ça a été attaqué et c'est achevé flambant neuf. C'est le lycée Kanté Slimane. C'est très bon, mais je rappelle aux autorités à tous les niveaux que quand vous annoncez une infrastructure quelque part, c'est une liesse de joie, d'effervescence. Alors, il ne faut pas décevoir ce qui est exprimé là. C'est très important. C'est très important. Les ruelles et les routes qu'on est en train de construire

0: Diallo. C'est une distance de 800 mètres linéaires. Mais le travail se fait clopin-clopant. Ça a commencé, ça fait longtemps. Et jusqu'à présent, ces gens-là traînent. Ils viennent faire un petit travail un jour et puis ils disparaissent. Et on n'a jamais vu, parce que c'est à côté de chez moi, on n'a jamais vu quelqu'un qui est venu pour contrôler. Aucun. Ça, c'est quoi? C'est difficile. Donc, M. Camara, je dénonce ça avec la dernière énergie. L'État est le remplacement direct des populations. Là où on ne peut pas parler, c'est eux qui parlent. Mais si eux, ils parlent,
1: bien,
0: ils ne suivent pas. Parce que on dit les travaux confiés à quelqu'un, il y a ce qu'on appelle
1: suivi
0: et évaluation.
1: Merci à vous, Monsieur Koma, depuis Yimbaya, Moussa Koma. On parle des suivis, évaluation des donc chantiers ou des travaux entamés par-ci par-là en République de Guinée, principalement ici même à Conakry. Appelez-nous vous aussi. Exprimez-vous, c'est antenne libre, hein. Vous nous appelez, vous nous écrivez, vous commentez un sujet de votre choix. Vous pouvez parler de l'actualité sociopolitique nationale, mais aussi internationale. Commenter des sujets de proximité dans vos différents quartiers, également dans vos localités respectives ou d'origine. Vous pouvez dénoncer ce qui ne va pas, mais aussi faire des propositions. Position concrète pour le développement socio-économique du pays. Vous pouvez donc appeler, nous écrire également si vous êtes dans le Grand Conakry, jusqu'à Daboula, Sigiri, Mandiana, Dingiraï, où vous nous écoutez via nos antennes à l'intérieur donc du pays. À l'international, comme dans d'autres préfectures, la possibilité qui s'offre à vous, c'est d'aller sur notre site internet, le www.solfmguinée.net, nous écouter ou télécharger notre application mobile Solfm Guinée, disponible sur Play Store. On va aller à la cimenterie avec Mamadou Boubari. Bonjour.
2: Bonjour, monsieur Camara.
1: Bienvenue à vous.
2: Je vous remercie. Après ces élections législatives de proximité, nous aimerions voir une assemblée extrêmement performante. Nous n'aimerions pas avoir une chambre d'enregistrement. Ce que nous voudrions désormais, que l'Assemblée nationale puisse contrôler l'action du gouvernement, tout simplement. Ce gouvernement qui gère les ressources de Guinée. Parce que chacun dans ce pays essaie de se couvrir, tout simplement. C'est pourquoi il y a des combines sarcastiques qui sont créées ça et là. Tout ça pour échapper au contrôle. Je pense que nous ne demandons pas un chaos à l'Assemblée nationale, mais pour pouvoir voter des lois qui sont favorables aux Guinéens. Et aujourd'hui, quand vous prenez le loyer, mais c'est un casse-tête. Et je pense que c'est déplorable. Quand on recense tout le secteur, mais on peut voter des lois à l'Assemblée nationale. En plus, contrôler l'action du gouvernement, tout simplement. C'est ce que nous souhaitons, ce que nous attendons de la future Assemblée nationale. Maintenant, plus loin, ce qui se passe aujourd'hui en Afrique du Sud est extrêmement déplorable. Et ça se passe en Afrique, pour ceux-là qui ont toujours pointé du doigt et les Européens et les Américains. Ça se passe sur le continent africain. Je pense que nous avons des institutions, mais qui ne se bougent pas aujourd'hui. Et aujourd'hui, le Ghana a rapatrié plusieurs de ses ressortissants, et d'autres pays aussi en font autant. Je pense que c'est extrêmement déplorable. L'Union africaine est là, elle reste bouche bée. C'est déplorable. Je crois qu'on ne devrait pas, nous, Africains, nous attaquer entre nous. Et quand Trump se lève aujourd'hui pour chasser les Africains et d'autres nationalités, je pense qu'il a raison. Au visage de ce qui se passe aujourd'hui en Afrique du Sud, des Africains sont maltraités. C'est déplorable.

0: faut que ça s'arrête. Maintenant, de l'autre côté, M. Camara, la Côte d'Ivoire a repris confiance, mais en malmenant la France, parce que c'est totalement différent de notre équipe. Quand elle entre sur le terrain, je pense qu'elle se sent totalement déboussolée, désemparée, empruntée, sans imagination, tourmentée. Hier, nous avons vu la Côte d'Ivoire dominer nettement la France, et c'est extrêmement important. Je pense qu'à quelques jours du début du mondial, je pense qu'ils feront une très bonne performance, ce que nous leur souhaitons, et toutes les autres équipes africaines. Je vous remercie.
1: Merci également à vous, Mamadou Bobo Obari, qui revenait sur ce match entre la France et la Côte d'Ivoire, qui s'est soldé par un but, 2-1 en faveur donc de la Côte d'Ivoire. Il parlait également de ce qui se passe en Afrique du Sud, dans cette xénophobie donc en Afrique du Sud, et puis il parlait un tout petit peu du rôle que doivent jouer les députés, les personnes qui viennent d'être élues donc par la population à l'issue du double scrutin du 31 mai dernier. Ces personnes qui sont élues à l'Assemblée nationale, ils estiment que ces personnes doivent contrôler notamment l'action gouvernementale. On va revenir avec Jacques Lénaud de Simbaya. Non, il n'est pas revenu, donc il peut bien le faire en se déplaçant, comme nous l'avions dit précédemment. Après nous, vous aussi, exprimez-vous sur notre antenne, commenter l'actualité sociopolitique nationale, mais aussi internationale si vous le souhaitez, comme l'a fait tout à l'heure Mamadou Bobo Bari, qui parlait de cette persécution de certains ressortissants africains en Afrique du Sud, notamment le Ghana, qui a rapatrié certains de ses ressortissants, comme beaucoup d'autres pays africains, un phénomène qui ne date pas d'aujourd'hui. Et il revenait également sur ce match amical, ce match donc en pré lutte donc à la Coupe du Monde entre la France et la Côte d'Ivoire. La Côte d'Ivoire qui a dominé donc l'équipe, donc les Bleus, sur un score de 2-1. Appelez-nous vous aussi, commentez l'actualité. C'est antenne libre dans cette émission. C'est vous-même qui choisissez le sujet sur lequel vous allez intervenir. Vous le faites en toute objectivité, en toute responsabilité, en respectant les principes, l'ensemble des principes de cette émission, la grogne matinale. Amadou Ribari, lui, nous appelle de Dubrika. Bonjour, monsieur Bari.
2: Bonjour, monsieur. Vous allez bien?
1: Dieu merci. Bienvenue à vous.
2: Je vous remercie, vous et les partenaires commerciaux, les techniciens des Jours de Soleil. Je demande le ministre des Budgets.
1: Monsieur Bari, veuillez éteindre la radio, s'il vous plaît.
2: Je disais au ministre des Budgets et au directeur national de la douane de regarder et de dire clairement ce qui ne va pas au port de Conakry. Si c'est un individu qui est favorisé au détriment de toute la République, qu'il s'arrête. Et si c'est une panne technique, si c'est un problème qui continue à persister, ils n'ont qu'à trouver la solution pour mettre les Guinéens en facilité et en tranquillité. L'arrosement d'un bateau à Conakry, c'est toute une calvaire. C'est la raison pour laquelle désormais, quand vous avez un conteneur dans un autre pays pour la destination de Conakry, tous les navires presque refusent de prendre votre conteneur car le retard est énorme. Il paraît-il que c'est un individu qui est favorisé et qui n'est même pas guinéen. Si tel est le cas, ce n'est pas système d'aider le président de la République. Car la seule chose qui va aider le président de la République, c'est lorsque les impôts et les taxes sont payés dans la caisse de l'État, pas dans les postes des individus. De l'autre côté, je voudrais dire le ministre de l'Agriculture, il recevra des budgets, il défend des budgets à l'Assemblée nationale, devant le peuple de Guinée, il gère des fonctionnaires. Son rôle fondamental ne se limite pas de faire des déclarations sur le climatiseur. Il faudrait qu'il montre au peuple de Guinée, aux citoyens lambda, de quoi il a fait pour l'aménagement des terres cultivables, pas seulement des cultivables, mais aussi celui qui cultive au bas-fond, comment il peut aménager cette route jusqu'où le camion va venir ici garer, il prend les denrées dont ces citoyens ont cultivé, qu'on les facilite les tâches qu'ils transportent en Côte d'Ivoire, en Sierra Leone et en Sénégal. Car c'est eux qui vont venir acheter et l'argent va rentrer dans la caisse de l'État, les Guinéens vont avoir suffisamment d'argent. De l'autre côté, il ne s'agit pas seulement de l'engrais. La Guinée n'a pas besoin tellement de l'engrais pour l'agriculture. Il faudrait qu'ils les expliquent le milliard qu'ils recevront, ils ont investi dans quel domaine, en clair, en toute honnêteté. Il y a des postes ministériels qu'on les met seulement parce qu'on l'a mis, sinon on doit les coller en deux. Il faut qu'on arrête, si on veut bouger, le favoritisme, le clientélisme, l'ethnostratégie dans l'administration. Monsieur le Président, collaborer avec ceux qui travaillent, ceux qui veulent travailler pour la patrie et pour le peuple en général. Pour celui de l'élevage, aux côtés des poulets, il y a une évolution. Mais en tant que ministre de l'élevage, il faut que tu puisses envoyer le bovin suffisamment en République de Guinée, tu puisses aider les éleveurs à l'intérieur du pays, ceux qui veulent faire le travail là. Il ne s'agit pas d'utiliser ceci comme une boucle émissaire de justification de frais inutiles pour le budget que vous avez réussi. Il faudrait que vous, comment vous les aidez de les enlever dans les élevages sauvages pour les envoyer dans les élevages modernes. Si tel n'est pas le cas, je ne vois pas la raison des 4x4 de l'an de crise. Parce que si vous comptez chaque département ministériel qui recevra des grandes crises de 4x4, ceci peut construire des hôpitaux dignes de nom à l'intérieur du pays. Moi, je sollicite vivement que la Gérée-Corée puisse avoir un hôpital digne de nom, même les Ivoiriens puissent venir là-bas, parce que si ceux-ci sont libres, ils ne vont pas venir à Conakry. Et ceux de Conakry vont avoir la liberté. Mais si des intellectuels, des cadres qui ont prêté serment, préfèrent d'utiliser le peuple comme une boucle émissaire de justification des frais, ils oublient qu'il y a une autre vie. Au-delà, ils se trompent.
1: Merci à vous. Merci à vous, Amadou Ribari, depuis Dubrika, qui donc interpellé à la fois donc les autorités en charge de l'élevage, de l'agriculture, qui leur demande donc d'être en contact avec notamment les paysans et les éleveurs afin de toucher du doigt certaines réalités dans le secteur pour pouvoir trouver donc des solutions à certains problèmes qui minent ces différents secteurs dans l'ensemble du territoire national. Amadou Bari nous appelait depuis Dubrika. Mamadou Boubou Diallo nous appelle de Ratouma. Bonjour.
3: Bonjour, monsieur Camara.
1: Bienvenue.
3: Monsieur Camara, aujourd'hui encore, j'aimerais parler sur le manque de routes en Guinée. Vous savez, on a tout fait. On a beaucoup parlé pour vraiment. Surtout sur la route nationale numéro 1.
1: Monsieur Diallo, éteignez le poste récepteur, s'il vous plaît.
3: Ok. On a tout parlé, monsieur Camara, concernant la route nationale numéro 1. Il y a tellement d'accidents. Regardez pendant les fêtes, là. Là où je vous parle, là, monsieur Camara, je me suis un peu éloigné. Il y a eu un jeune qui est décédé hier encore en quittant l'intérieur du pays, qui à la rentrée de Koya, qui est décédé. Il y a c'est nos voisins. Ils sont en train de pleurer derrière là-bas. Vous savez, c'est devenu un véritable problème, l'affaire d'accident. Mais il semble que le gouvernement n'est pas intéressé à ce problème. Sinon, regardez aujourd'hui tous les pays voisins de la Guinée, la Sierra Leone, le Libéria, et beaucoup de pays africains comme hier, le Cameroun ou d'autres pays. Chaque pays est en train de lancer des travaux, c'est-à-dire d'agrandissement de leurs routes. Même au Burkina, vous avez vu Ouagadougou, comment ils sont déterminés à faire cette route en 2x2. Ici, le président Alpha Condé nous avait dit ici qu'il y aura autoroute entre Koya et Dabola. Mais maintenant, ce que je voudrais dire au gouvernement, au général Mamadi Doumbouya et à son gouvernement, s'il nous écoute, pardon, cherchez à faire le projet. Comme il y a l'autoroute en train de faire Koya, Kouria, Kabelen Kouria, il faudrait que vous prolongez cette route jusqu'à Mamou. Parce que c'est un véritable problème aujourd'hui. Regardez les accidents à la veille de la fête, pendant la fête et jusqu'à maintenant, personne ne peut énumérer le nombre d'accidents et le nombre de dégâts. Vous avez vu même les gens qui étaient partis, les bails d'Aribola, qui était parti faire campagne à Kindia ici. Vous avez vu leur véhicule avec Ismaël Kondé, ils ont fait accident là-bas. Il y a tellement d'accidents, personne, c'est-à-dire, les gens pensent que l'accident connaît l'ethnie ou le nom de quelqu'un, ou tu es chef, ou bien tu es préfet, ou ministre, ou quoi et quoi. L'accident, ça concerne tout le monde. Il faudrait que le gouvernement nous met un projet ici entre Kota et Mamou. C'est l'équivalent de 200 km avec tous les recherches, messieurs camarades, que la Guinée a depuis l'indépendance. Même la route nationale numéro 1, c'est la Guinée seulement, c'est l'ensemble des pays africains qui est considéré comme un pays riche, qui ne dispose pas d'une autoroute deux fois deux de 100 km de longueur. C'est la Guinée seulement qui a ça actuellement au 21e siècle, en 2026. Je demande au gouvernement vraiment d'agrandir cette route Koya-Mamou. Moi, quand un parent me dit « Allez là, il part chez nous à Dalaba », jusqu'à ce qu'il m'appelle, vraiment j'ai peur. Avant, c'était les coupeurs de route, mais maintenant, les accidents sont plus nombreux. Ça tire les gens plus que les maladies.
1: Voilà.
3: Pourquoi le gouvernement ne fait pas son droit pour agrandir cette route entre Koya et
1: Merci. Merci à vous, Mamadou Bobo Diallo, depuis Ratouma. Nous accueillons à présent Boulukada Touraman qui nous appelle de Lambani. Bonjour.
4: Oui. Bonjour, monsieur Camara. Bonjour à toute l'équipe de Soleil FM. Je vous remercie très sincèrement de m'avoir donné le micro. Monsieur Camara, hier, il y a eu l'effondrement d'un immeuble à Lambani ici, vers le quartier Waria, le secteur qu'on appelle secteur Niribouni. Vous savez, j'avais parlé les fissures de cette maison dans cette même émission. Vous avez même la radio Soleil même a envoyé même des reporters pour venir constater. Et effectivement, les bâtiments de cette localité avaient commencé à fissurer. Hier, l'un de ces bâtiments a lâché. C'est Dieu seulement qui a sauvé la vie de deux personnes, une vieille et un jeune qui habitaient dans ce bâtiment. Vous savez, nous avons toujours alerté les autorités par rapport à la prolifération des forages dans la zone, mais aucune disposition n'a été prise. Moi, je pense que quand on est une autorité, on est là pour prévenir les dangers. Il ne faut pas attendre qu'il y ait danger que vous vous mobilisez pour venir prendre des dispositions. Nous faisons des alertes, pas pour saboter ou bien faire des choses. C'est pour que les gens puissent prendre des dispositions. Si vous regardez aujourd'hui la manière dont les gens sont en train de creuser le forage, il faut dire que vraiment que tout le monde est en danger à Lambani. Parce qu'aujourd'hui, celui qui a 30 millions, il vient et creuser un forage chez lui. Celui qui a 60 millions, il peut creuser deux forages. Dans la cour là, ils ont vérifié hier, il y avait deux forages. Il y avait des forages un peu partout. Mais pourquoi l'État ne peut pas? Je me demande même, est-ce que la SEC joue son rôle dans ce pays? Parce que si la SEC donne l'eau 24 sur 24, je vous le jure, les gens ne vont pas s'intéresser à creuser des forages ici. On nous dit que nous sommes le château d'eau de l'Afrique de l'Ouest. Mais il n'y a aucun quartier en République de Guinée qui a l'eau 24 sur 24. Et les gens ont besoin de l'eau. C'est pourquoi je demande au président Mamadi Doumbouya de faire l'addition d'eau potable une priorité de sa gouvernance. Parce que les citoyens souffrent énormément à Conakry ici et à l'intérieur du pays. Vous avez vu hier ce que le ministre a dit. Le ministre a dit qu'il a ordonné de démolir tous les bâtiments qui se trouvent dans les 200 et quelques mètres de l'endroit là. Ils ont demandé à tout le monde, même les bâtiments qui étaient fissurés là, ceux qui étaient dedans, ils ont dit aux gens de sortir. Là, c'est une mesure que j'ai appréciée. Parce que le jeune qui était dans le bâtiment là, c'est Dieu qui lui a sauvé. Je vous le jure, monsieur Camara, il est sorti dans le bâtiment, il est parti au service. Dès qu'il est c'est au service que le bâtiment est tombé. C'est au service là-bas qu'on lui a appelé que le bâtiment est tombé. Quand il est venu maintenant, il y avait une vieille là-bas, c'est Dieu qui a sauvé la vieille. Hein. Ils ont tout fait pour sauver la vieille, c'est ce qui nous a aidés. Donc vous prenez des dispositions, vous partez aujourd'hui à Nongo, c'est la même chose. L'État doit contrôler vraiment la prolifération des forages dans notre pays.
1: Bien.
4: Je vous remercie, bonne journée.
1: Merci, nous vous remercions également de votre participation à cette émission. Boulukada Touraman, depuis Lambani, qui parlait de l'effondrement hier à Lambagny, ici même dans un bâtiment d'un immeuble R+2, c'est au quartier Ouaria, comme il a précisé, et au secteur Nerebougni. C'est donc ce bâtiment était fissuré et il a dit, l'alerte a dit, avait été donnée, et Soleil FM s'était même déployé pour aller faire le constat sur le terrain. Ibrahima Kourouma nous appelle de Tissimbaya. Bonjour.
5: Bonjour, Sanakoum. Bonjour, ma radio à grande écoute. Effectivement, mon ami Torama vient de parler. Il a déjà marché sur ma langue. C'était pour dire que l'un des défenseurs de Lambagny, Torama, a déjà parlé de ce problème de maison-là. Depuis longtemps. Chaque fois, il parlait des forages, des fissures, des maisons. Mais l'État n'a rien fait. Maintenant qu'il y a des preuves, la maison est tombée, eux-mêmes ils se sont déplacés, ils sont partis voir, ils sont demandés à dégager près de 200 mètres. Toutes les maisons qui sont là-bas, ils doivent les casser. Mais ce n'est pas seulement qu'ils doivent rester là-bas, ils n'ont qu'à continuer maintenant à voir les autres. Parce que quand les coroners alertent quelque chose, parce qu'il y a une réalité là-dedans. On n'est pas là pour faire la politique ou quoi que ce soit. Ce qui est sur le terrain, c'est que nous remontons aux autorités. Donc, il doit prendre connaissance, aller vérifier sur le terrain si ce que nous avons dit, si c'est vrai ou faux. C'est comme le problème de l'Italie à l'heure.
1: Monsieur Kourouma, s'il vous plaît, le poste récepteur, la radio à côté.
5: Ah, d'accord. Le problème de l'électricité, allô?
1: Allez-y, c'est bon, d'accord. Vous êtes à l'antenne.
5: Le problème de l'électricité, à l'avènement d'un nouveau ministre, il s'est rendu à Caleta, et soit petit, l'un des directeurs de là-bas a dit qu'il n'y aura jamais de litige, surtout dans Grand Conakry. Aujourd'hui, ce que nous voyons, c'est pire. Nous, par exemple, à 4h du matin, j'avais ma petite fille malade, le courant est parti. On est resté dans l'obscurité. C'est après 5 minutes après que c'est revenu. Mais, dès 8h ou 9h, 10h, 11h, on envoie le courant. Il faut attendre vers 18h, 19h pour avoir le courant. Moi, je voudrais dire, quand vous gérez quelque chose, vous êtes responsable.

0: il faut dire la réalité. Au lieu de mentir, je m'excuse, parce qu'on va dire que le mot est fort, mais au lieu de dire des contre-vérités au chef, on a dit ici que Kalita est soit piti, qu'il y a suffisamment d'eau, et qu'avec le bateau turc, que Saint-Roman et Ariel, les citoyens de Landa que nous nous défendons, au temps de l'ancien régime, ne pensaient plus à un litige. Ça, il faut se dire la vérité. C'est au temps de Fils Doumbia là maintenant qu'on parle de litige encore. On a dit, il faut aller chercher le bateau, ils ont parti chercher, ils ont ramené.
1: Bien.
0: Mais pourquoi pas dire la vérité, ceux qui ne voient pas.
1: Voilà, merci à vous, monsieur Kourouma, depuis Petit Simbaya, Mamadou Diandialou. Lui nous appelle de Koloma. Bonjour.
2: Bonjour, vous allez bien?
1: Dieu merci.
2: Et je vais parler de notre CILI nationale de Guinée, qui a fait hier un match de préparation pour la qualification de la CAN 2027 qui pourra aller en Ouganda, Tanzanie et Kenya. Le CILI national a été battu par 1-0. 1-0 par l'Irlande du Nord. C'est pourquoi on est en alerte rouge. Doherty est en alerte rouge parce qu'il ne devait pas continuer comme ça à faire des défaites au niveau des matchs amicaux. On a vu au mois de mars contre le Bénin et contre le Togo, il a ramassé des défaites. Et maintenant, hier, contre l'Irlande du Nord, il a ramassé encore une autre défaite par 1-0. Et cela ne peut pas continuer. On sait que bientôt, la première journée des éliminatoires de la CAN 2027, le CIL national va se déplacer en Afrique du Sud pour affronter l'Afrique du Sud. On sait qu'il y aura une seule place à prendre dans cette groupe de la Guinée. Donc, le Kenya a pris un autre ticket. Et il faudra battre l'Afrique du Sud le mois de septembre prochain pour espérer avoir ce sixième de ticket pour la qualification. Mais on ne peut pas battre l'Afrique du Sud et la première journée si on continue à faire des défaites au niveau des matchs amicaux. Il faut corriger ces erreurs-là pour aller défier l'Afrique du Sud en Afrique du Sud. Merci et à bientôt.
1: À bientôt, Mamadou Diandialo, pour parler sport comme vous aimez donc le faire souvent dans cette émission et surtout parler CILI national de Guinée. Et donc, vous demandez à Duarte, le sélectionneur, donc de se tenir prêt, en tout cas de mettre tout en œuvre, d'adopter une stratégie pour pouvoir gagner, et donc afin de se qualifier donc à la Coupe d'Afrique des Nations 2027 qui va se jouer en Tanzanie, au Kenya et en Ouganda. Comment Sissi nous appelle de Antak. Bonjour.
3: Monsieur Kamara, bonjour. Aujourd'hui, je vais réitérer encore cette affaire de l'Union africaine. Actuellement, dans les différents pays,
1: monsieur, allô? Oui, allez-y, nous vous écoutons. Vous êtes à l'antenne, monsieur Sissi.
3: Bon, donc, vous avez suivi les Nigériens en Afrique du Sud. Entre les Noirs même, on s'attaque. Donc, la recolonisation encore a repris entre nous-mêmes. Au lieu de chercher maintenant à chasser la colonisation, on profite nous-mêmes maintenant de se recoloniser. Cela doit cesser. L'Afrique doit prendre ses responsabilités en main. L'Afrique doit avoir les moyens de ses ambitions. C'est très, très important, M. Kamara. Pour le programme de sport, nous allons essayer de dire aux Guinéens de se patienter. Bientôt encore, ça va commencer. Les matchs amicaux, d'accord. 1-0, c'est pas grave. Et le test, qui sera termine par la victoire lors des vrais matchs et encourageant. Donc, M. Gamara, ça c'est pas grave. Quand tu fais mieux vaut perdre les matchs amicaux et gagner les vrais matchs. Donc, ça c'est important pour l'équipe nationale. Concernant les routes, les ordures, M. Gamara, les grands bleus ont commencé encore. Les ordures se sont donné rendez-vous sur les carrefours. La pluie tombe, les fossés sont déjà remplis. Donc les délégations spéciales qui étaient là, qu'est-ce qu'ils ont fait? Ils n'ont rien fait. Maintenant les maires qui arrivent, c'est tiens, vont essayer de voir ce qui se passe. Faire la thèse, lundi 13 et la thèse de ce qui s'est passé. Donc M. Gamara, il faut qu'on se consacre.
1: Voilà, comment Sissi, depuis un tag dans la commune de Tombolia, vient partir. Il tenait donc à rappeler ou à demander aux maires de prendre leurs responsabilités, surtout à l'approche, disons, pendant ces grandes pluies. On a vu ces ordures qui refont surface hein, après ces toutes premières pluies qui se sont abattues sur Conakry. Donc, malgré les initiatives et les différentes actions d'assainissement, ces ordures refont surface et obstruent parfois même la circulation dans la capitale Conakry. Des initiatives sont pourtant engagées dans la lutte contre l'insalubrité, mais qui peinent toujours à pouvoir endiguer donc ce fléau, ce phénomène à Conakry. Et malgré donc toutes ces initiatives faites comme Kaman Sissé ou pourquoi pas Mamadou Dian Diallo, Bolokada qui nous ont appelé. Appelez-nous vous aussi dans cette émission, c'est Antenne Libre. C'est vous qui choisissez le sujet sur lequel vous allez intervenir en toute responsabilité, en toute objectivité. Ensuite, vous allez développer votre sujet en temps donc vous est donné pour pouvoir vous expliquer votre sujet. Et je le rappelle, à partir de 7h45, vous aurez droit à la rubrique carton dans cette émission La Grogne Matinale.
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1: La Grogne, votre tribune citoyenne qui vous parvient du lundi au vendredi de 7h à 8h sur la 93.5. Lundi, mercredi, vendredi, c'est Antenne Libre. Vous-même, vous allez choisir le sujet sur lequel vous allez intervenir en respectant les principes de l'émission. Mardi, jeudi, c'est la version thématique. Version thématique, il y a un sujet donc qui est lancé sur l'ensemble de nos canaux de communication la veille. Et puis là, vous aurez l'occasion donc d'avoir connaissance du sujet sur lequel donc le débat va porter dans cette émission. Vous pouvez également faire vos contributions. Vous pouvez contribuer donc en proposant des sujets et à nous les envoyant par WhatsApp au 628 99 99 95 dans cette émission La Grogne Matinale. Vous pouvez donc faire donc cette contribution. Si vous avez également des informations à partager avec nous, vous pouvez nous les envoyer via ce même numéro, le 628 99 99 95. Si vous voulez nous écrire, c'est sur le même numéro également, vous allez le faire donc tout en nous proposant des thèmes, des sujets de débat pour cette émission. Donc les mardis, jeudi, c'est la version thématique, mais lundi, mercredi, vendredi, c'est Antenne Libre. Il n'y a pas de sujet spécifique, vous devez seulement maîtriser le sujet sur lequel vous allez intervenir, et en maîtrisant le sujet, vous devez respecter scrupuleusement les principes qui régissent le fonctionnement de cette émission, la grogne matinale. Faites des dénonciations sur ce qui ne va pas dans le pays. Vous pouvez également faire des propositions constructives pour le développement socio-économique du pays. Vous aviez donc également une situation qui vous préoccupe dans vos différents quartiers, si vous nous écoutiez à Conakry, Dabola, Sigri, Mandiana et environ, ou des problèmes qui assaillent vos localités respectives, vos villages respectifs également. Venez les partager avec nous, saisissez, adressez-vous à qui de droit. Votre message sera certainement entendu dans cette émission, la grogne matinale sur Sol FM 93.5. Nous avons Elage Kaba qui nous appelle depuis Kobaya. Bonjour.
6: Bonjour, monsieur Kamara.
1: Bienvenue à vous.
6: Merci. Monsieur Kamara, j'appelle ce matin pour attirer l'attention du ministère de l'Éducation nationale, pour jeter un regard très sérieux, voire même un contrôle très strict sur les écoles privées. Vous savez, ces écoles privées nous font des publicités tonitruantes en disant 25 élèves par classe. Donc, classe limitée, faites vite, ceci, ce sera. Ils font des plus d'attraction. Mais quand vous allez inscrire vos enfants, au cours de l'année, ce n'est pas la réalité que vous trouvez. Moi, j'ai mon petit-fils qui est dans une école privée. Ils m'ont dit 25 élèves par classe. C'est aujourd'hui que j'ai su, quand ils ont amené son bulletin, hier plutôt, que c'est 63 élèves. J'ai dit, mais ce n'est pas ce qu'ils ont dit. Donc, c'est de l'arnaque. Ils font de ces publicités trompeuses. C'est de l'arnaque. Parce qu'on dit on envoie nos enfants dans les écoles privées parce qu'il y a une surcharge et il y a une pléthore d'enfants dans les classes publiques et dans les écoles publiques. Mais si eux, ils font la même chose. Ça, c'est de l'escroquerie, c'est de l'arnaque. Donc, moi, j'attire l'attention du ministère de l'Éducation nationale. Vraiment, de voir cet aspect-là. C'est une escroquerie à grande échelle de ces écoles privées-là. Vraiment, j'attire l'attention du ministre de l'Éducation de faire de jeter un regard sur les écoles privées-là. Parce qu'ils ne respectent pas les normes. C'est-à-dire qu'eux-mêmes, ils font des publicités flatteuses comme ça, la même menteuse. Ça, c'est pas bon. 63, ils ont 25 élèves, ils se retrouvent. J'ai dit, mais comment? Je vois le bulletin de l'enfant, il est 9e sur 63. J'ai dit, non, mais c'est 25 élèves par classe. Mais ça, c'est pas sérieux, ça.
1: Maintenant, est-ce qu'après ça, vous avez saisi les responsables de cette école pour prendre langue avec eux par rapport à cet état de fait?
6: Je vais prendre, je profite de l'occasion aussi pour attirer l'attention du ministre de l'Éducation nationale. Vraiment qu'on voit l'affaire de ces écoles privées-là. Parce que quand vous dites 25 élèves par classe, il faut que les parents soient rassurés que voilà, c'est pour éviter, sinon on peut envoyer nos enfants dans les écoles publiques. Mais c'est à cause de ces pléthores-là, parce qu'un enseignant qui a 63, plus que 63 élèves, c'est pas facile. Maintenant, si ils font la même chose. Donc vraiment, M. Kamara, c'est ça.
1: Bien. Merci à vous, Elage Kaba, depuis Kobaya, qui a attiré l'attention donc du ministère de l'Éducation nationale sur ce qu'il appelle l'effectif pléthorique ou le non-respect de la parole par certaines écoles privées. On va passer à la rubrique carton.
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1: Maintenant sur Soleil FM 93.5, c'est la période, c'est le moment des cartons. Vous nous appelez, vous nous écrivez, vous décernez directement un carton rouge, jaune ou vert à qui vous voulez en toute objectivité, en toute responsabilité, en une minute. Même si vous êtes intervenu, vous pouvez revenir pour le faire. Et lui, il nous revient de Ratouma. Mamadou Bobo Diallo, bonjour.
7: Bonjour, monsieur Kamara. Je donne un carton rouge au gouvernement guinéen pour vraiment n'avoir pas effectué vraiment l'affaire concernant les accidents de la route, l'agrandissement de la route Koya Mamou. Je le donne un premier carton rouge. un deuxième carton rouge toujours au gouvernement guinéen pour le manque d'écoles publiques à Conakry. Parce que les écoles privées, comme le monsieur de monsieur Kaba vient de dire là, ce n'est pas au niveau seulement de l'effectif que ces écoles font du mal aux citoyens. C'est l'augmentation des prix aussi, monsieur Kaba. Vous devez savoir que l'année prochaine, vous allez payer beaucoup plus encore pour votre petit-fils. Ça, vous pouvez noter ça. Il faut que le gouvernement prenne ses cartons rouges pour vraiment prendre conscience et nous aider à avoir des écoles publiques à normes pour vraiment essayer de mettre en ordre ces écoles privées qui nous augmentent les prix chaque année. Vraiment, ça fatigue les citoyens. Le gouvernement ne fait pas du tout attention à ces écoles privées.
1: Merci.
7: C'est très mal. Je vous remercie.
1: Merci à vous, Mamadou Boubo Diallo, qui a décerné son carton au gouvernement de la République de Guinée. Faites comme lui et appelez-nous. Même si vous étiez déjà intervenu, vous pouvez revenir dans cette émission. Vous pouvez revenir donc dans l'émission en nous appelant en une minute pour décerner votre carton à qui vous voulez. En toute objectivité, vous commencez directement par décerner votre carton. Ibrahima Kourouma, nous revient de Petit Simbayaré. Bonjour.
8: Bonjour, M. Camara. Carton rouge, très très rouge, à EDG et à la SEC. La SEC, parce que je paye du ménage il y a des décennies. Petit Simba n'a pas d'eau. C'est à travers les forages-là que nous gagnons de l'eau. Alors que c'est des milliards maintenant que le gouvernement a investi dans ce secteur. Charles Brad doit regarder ça. Pourquoi il n'y a pas d'eau sec à Petit Simba? Je remercie.
1: Merci donc à vous, Ibrahima Kourouma, depuis Petit Simbaya, Mamadou Dian Diallo de Kolomare, bonjour.
9: Très bonjour. Carton rouge, très très rouge, au sélectionneur Paulo Duarte, qui ne fait pas la confiance pour le match contre l'Afrique du Sud qui aura lieu au mois de septembre, comptant pour la première journée des qualifications de la CAN 2027. Il faudra qu'il rassure les supporters du Sili National pour qu'on arrive vaincre l'Afrique du Sud au mois de septembre. Merci et à bientôt.
1: À bientôt, Mamadou Dian Diallo depuis Koloma, qui avertit Paulo Duarte, qui est le sélectionneur, c'est-à-dire le coach de l'équipe guinéenne, donc le Sili National, qui lui demande de mettre tout en œuvre pour pouvoir obtenir, arracher donc des points face à l'Afrique du Sud au mois de septembre. Donc ce match compte pour les éliminatoires donc de la Coupe d'Afrique des Nations 2027. Mamadou Boubo Bari de la Cimenterie, rebonjour.
10: Rebonjour, monsieur Camara. Je décerne un carton rouge à tous les dirigeants du football guinéen qui l'ont totalement défiguré et l'installé dans une instabilité totale. Vous avez vu la contre-performance dont nous avons été victimes encore. Je pense que c'est extrêmement déplorable à cause de l'air. Imprécision de leur approximation et surtout de leur recherche mais effrénée du gain, le football guinéen se porte très mal aujourd'hui. Je pense qu'il faut changer totalement de paradigme, de logiciel si on veut aller de l'avant. Il faut avoir une gestion rationnelle parce que dans le football, ce ne sont pas simplement les discours. Je pense que l'action est plus éloquente que le discours. Je vous remercie.
1: Merci à vous, Mamadou Boubo Bari de la Cimenterie. Appelez-nous vous aussi, décernez vos cartons dans cette émission, même si vous êtes déjà intervenu. Revenez-nous dans l'émission. C'est ce que fait Moussa Koma de Imbayaré. Bonjour.
11: Bonjour, M. Camara. Je donne carton rouge, alors très rouge, à tous ceux-là, entre les entrepreneurs ou les autorités à tous les niveaux, qui prennent les contrats avec l'État et qui refusent de les exécuter dans les délais contractés. Je vous remercie.
1: Merci à vous, monsieur Koma, depuis Yimbaya, qui donc décerne son carton, qui décerne son carton donc à des sociétés ou encore à des entrepreneurs dans cette émission, la Grogne Matinale sur Sol FM. Nous avons quelques minutes encore à passer ensemble et c'est Kandé Bamba Oumar de Yimbaya, de Wanindara que nous allons accueillir. Bonjour. Monsieur Bamba, bonjour.
12: Bonjour, monsieur Kamara. Merci. Le peuple de Guinée a démontré encore sa maturité politique à travers le monde.
1: Monsieur Bamba, nous sommes dans la période des cartons.
12: Comment?
1: Nous sommes dans la période, le moment des cartons.
12: Ah, pardon, parce que c'est le réseau. Chaque fois que je tentais au début, ça résistait. Bon. À bon entendeur, salut. Je félicite la dame de la DGE.
1: Votre carton, monsieur Bamba, votre carton.
12: Dans ce pays.
1: Voilà, désolé donc, monsieur Bamba n'a pas compris, hein, il ne comprend pas la consigne. Comme je le disais, c'est le moment des cartons. Vous appelez directement, vous décernez votre carton. Il peut être rouge, jaune ou vert, à qui vous voulez, en toute objectivité. Vous allez le faire en une minute. Donc, cette période, vous commencez directement par le carton. Ensuite, vous faites un développement. Et puis, nous avons deux minutes encore, une minute et quelques qui nous restent dans cette émission. Soyez ceux que nous allons prendre donc dans cette partie. Nous avons Elaj Kaba de Kobaya qui nous revient dans cette période de carton. Rebonjour.
13: Bonjour. Carton vert à tous les grognons qui ont attiré l'attention de l'État sur le séisme qui s'était produit dans la localité de Nongokia et qui a provoqué des fissures sur des maisons. Aujourd'hui, l'État est en face de ces réalités passées. Ça a été une négligence. Carton vert à tous ces grognons qui ont attiré l'attention de l'État. Quand ils le font, ce n'est pas pour faire du mal. C'est pour corriger les erreurs. Donc, carton vert à tous ces grognons-là qui ont vraiment dénoncé, attiré l'attention. Ils n'ont même pas dit, ils ont attiré l'attention. Mais l'État n'a rien fait au moment où il prenait, il dénonçait ces choses-là. Merci.
1: Merci à vous, Elaj Kaba, depuis Kobaya. Kobaya, c'est Kobaya, qui est dans la commune de Sonfonia. Elaj Kaba qui décerne un carton au grognon qui avait attiré l'attention de l'État sur les fissures constatées sur la route, mais aussi dans certaines concessions à Nongo, dans la commune de Lambani, mais aussi à Lambani. Donc à Lambani, on a vu donc on le rappelait tantôt et Bolukada l'a rappelé, donc un bâtiment R+2 qui s'est effondré au quartier Ouareya, précisément secteur Nerbouni. Hier, ce bâtiment présentait des fissures. Madame, monsieur, voilà comment on se quitte au compte de cette émission, la Grogne Matinale de ce vendredi. Merci à toutes et à tous de nous avoir écoutés dans cette émission et d'être intervenus dans l'émission. À la technique et à la réalisation, il y avait Moussa Keita, ici à l'animation, Baba Notimbo Kamara, si tout va bien, on se retrouve la semaine prochaine.
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0: 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Il est 8h.
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1: Excellente écoute à toutes et à tous. Madame, Monsieur, merci de votre fidélité. Bonjour et bienvenue dans cette édition d'information dont voici les principaux titres. De fissures à l'écoulement, un immeuble R+2 s'est effondré jeudi au quartier Waria dans la commune de Lambagny. Plusieurs occupants des bâtiments voisins ont été sommés de libérer les lieux. À la baie, avoir du carburant relève d'un parcours du combattant. Des longues files d'attente se forment devant des stations-service et les détenteurs d'engins roulants multiplient les plaintes. Correspondance à suivre dans ce journal. L'actualité africaine et internationale viendra également compléter ce journal. C'est tout pour les titres. Dans un instant, le développement avec une mise en onde signée Moussa Keïta.
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1: Merci de nous préférer. Bonjour et bienvenue. En plus bref, la Direction générale des élections DGE a officiellement transmis dans la nuit du jeudi à ce vendredi 5 juin 2026 les résultats provisoires des élections législatives et du 31 mai au greffe de la Cour suprême. Cette formalité intervient au terme de la proclamation des résultats globaux provisoires du scrutin législatif et communal, ouvrant ainsi la phase contentieuse prévue par la loi. À l'issue du dépôt des documents, la directrice générale des élections, Djenabou Touré, a rappelé que les contentieux électoraux relève de juridictions distinctes selon la nature du scrutin. Nous venons de déposer les résultats provisoires des élections législatives au niveau du greffe de la Cour suprême parce que c'est la Cour suprême qui traite le contentieux sur les résultats liés aux élections législatives. Et nous allons faire de même demain matin pour les tribunaux de première instance et les justices de paix pour les élections communales parce que c'est deux niveaux de gestion de contentieux différents. Donc pour les élections nationales, c'est la Cour suprême. Pour les élections locales, c'est les tribunaux de première instance et les justices de paix. Donc tout sera fait aujourd'hui, a-t-elle expliqué. Le candidat du Front démocratique de Guinée à la députation de Boké a dénoncé des irrégularités constatées le jour du double scrutin du 31 mai dernier. Assoumane Tambassa, qui s'est confié à notre rédaction jeudi, affirme que le vote s'est tenu sans procès verbal dans sa préfecture. Il accuse des responsables locaux du Kakandé d'avoir donné des consignes de vote aussi citoyens en faveur des candidats, notamment GMD. Samuel Dembadiolamou.
3: Les élections législatives et communales de la fin du mois de mai 2026 continuent de faire objet de vives critiques de la part de certains partis politiques. À l'image du BL, la tête de liste du Frondeg à la députation de Boké dénonce à son tour des irrégularités. Assoumane Tambassa.
4: Nous avons constaté une certaine absence des éléments clés du bureau de vote. Vous avez parlé des procès-verbaux, vous avez parlé des fiches de dérogation. Et au fur et à mesure qu'on sillonnait les différents bureaux de vote, on s'est aussi rendu compte que certains chefs secteurs et chefs quartiers étaient aux abords des bureaux de vote, indiquant aux électeurs comment voter pour le candidat de la GMD.
3: Même les forces de défense et de sécurité de Boké n'ont pas fait preuve de neutralité dans ce processus électoral, accuse le candidat du Frondeg.
4: J'ai vu une propre jeu, les militaires qui avaient des urnes dans les véhicules et puis qui passaient. Je me suis demandé mais comment c'est possible que certains bureaux de vote ont commencé à fonctionner et nous voyons des urnes dans les pick-up. Donc, jusqu'au soir, c'était comme ça.
3: Ces pratiques remettent en cause la crédibilité de ces élections à laisser entendre le candidat du Frondeg au plurinominal de Boké. Assoumane Tambassa se prépare à contre-attaquer devant les juridictions compétentes du pays en la matière.
4: Ce que j'ai vu dans ces élections-là, c'est tout sauf une élection. Les chefs d'acteurs qui disent aux gens que nous, notre projet de société, le président. Nous sommes en train de réunir les preuves. Peu importe le résultat qui sortira, on fera recours et on verra si, une fois, notre justice va nous entendre.
3: Malgré la saisine du représentant de la DGE à Boké, le candidat du Frondeg soutient que ce dernier n'a pas pu intervenir parce que, dit-il, ce processus était plus fort que lui.
1: Une partie d'un immeuble R+2 fissuré s'est effondrée dans la matinée d'hier jeudi au secteur Neribouni, quartier Waréa, dans la commune de Lambani. Les habitants de la localité sont sous le choc. Selon le chef de secteur, la maison avait déjà donné des signes d'alerte. Aucune perte en vie humaine n'a été enregistrée, mais d'importants dégâts matériels sont à déplorer. Alassane Condé.
5: Une partie de l'immeuble effondré se trouve non loin du carrefour Séboulet, à quelques mètres du carrefour canadien. Sur les lieux, les débris de la concession sont visibles avec une toiture complètement détruite. Mamadou Lamarana Diallo, témoin des premières heures, explique.
6: La maison là, c'est le matin qui s'est tombé. Mais en ce moment, moi, ce que j'ai vu, en bas là, c'est là-bas qu'il avait coupé quoi. Lorsque là-bas est coupé, la maison est tombée maintenant. Il y a des gens, mais les gens ils ont sorti, ils ont venu jusqu'ici. Mais à ce moment, la maison n'était pas tombée. Alors lorsque eux ils ont parti, la maison est tombée maintenant.
5: Les habitants du secteur Neribouni sont dévastés. Certains ont évacué les concessions touchées. Mohamed Souma se dit inquiet.
7: Ça nous fait peur parce qu'il y a beaucoup de fissures dans la maison, même le bâtiment qui est à côté là. Il y a des fissures à côté dans la maison, mais c'est dedans quoi, tu vois, non, ça fait peur. Il y a beaucoup de gens qui sont sortis là, mais au fait, il y a beaucoup de gens qui sont dedans. Mais maintenant là, nous-mêmes, nous aussi, on a eu peur.
5: Informés de la situation, les autorités locales se sont rendues sur les lieux. Aboubacar Demtouré, chef du secteur de Neribouni.
8: Depuis hier, le bâtiment faisait des bruits. C'est ce qui a même sauvé. C'est à partir de ce bruit-là maintenant que les occupants ont directement pris les effets pour quitter. Mais il y a un forage en bas du bâtiment. Donc le bâtiment s'est écoulé sous le forage. Non, il n'y a pas deux semaines, j'ai quitté. Je suis venu, la personne qui occupait les boutiques, moi je lui ai dit, attention maman, il faut trouver un endroit là, parce que si là, tôt ou tard, ça va s'effondrer. Et puis ça ne va même pas durer. Parce que le moment où on parlait, le bâtiment faisait des signes.
5: Une maison à proximité présentant des fissures a été évacuée. Les habitants d'un autre immeuble R+5 ont été soumis de quitter leurs appartements. Les forces de sécurité et la protection civile étaient également présentes sur les lieux.
1: Alerté, le directeur national adjoint de l'architecture, de la construction et du logement s'est immédiatement rendu sur place pour faire un constat de terrain. Kaba Soumaro demande une évacuation des lieux. On l'écoute au micro de Alassane Condé.
9: On a été appelé comme quoi il y a eu effondrement dans R+2. Hein. Du coup, dès qu'on a appris la nouvelle, une partie de nous dans R+2. Hein. Du coup, dès qu'on a appris la nouvelle, une partie de nos équipes est venue faire le constat.

0: la situation sur laquelle il y avait eu aussi des rapports. Mais malheureusement, je ne connais pas la fin de la conclusion qui avait été tirée. Le bâtiment R+5 là est fortement impacté. On a pu voir au rez-de-chaussée, il y a des poteaux qui ont carrément désaxé. À partir du moment où on est venu faire le constat, on va faire le retour et des mesures en idoine seront prises par rapport à ça.
1: Pendant cette saison de pluie, les conducteurs de motos sont confrontés à de nombreuses difficultés sur les routes. Entre chaussées dégradées, flaques d'eau, embouteillages, risques d'accident, leur quotidien devient de plus en plus compliqué. Malgré ces obstacles-là, ils continuent d'assurer leurs déplacements et leurs activités pour subvenir à leurs besoins. Mohamed Camara, Mamadou Adamasso.
2: Mamadou Harouna Sow, conducteur de taxi-moto au rond-point de la Mani, éprouve de nombreuses difficultés à travailler pendant cette saison des pluies. Il explique son quotidien.
3: Nous rencontrons assez de difficultés. La route est dégradée, ça c'est un. Pendant la saison pluvieuse, si il y a beaucoup d'eau, l'inondation, on ne peut pas distinguer entre la route et les caniveaux. Ça c'est un. Deuxièmement, nous ne sommes pas bien protégés. On n'a que des manteaux. Et là aussi, c'est un autre aspect. Parce que quand la pluie te frappe, là, ça donne des maladies.
2: Durant cette période, les eaux de ruissellement envahissent souvent les routes, ce qui complique considérablement le quotidien des motards. Ousmane Silla.
4: Nous, on est ici quand on ne peut pas travailler. Donc, l'eau déborde toute la route, il n'y a pas de circulation. Il y a les ordures qui sont dans les fossés, en fait, ça nous fatigue ici. Quand la pluie se lève là, donc, il y a les clients qui vont se précipiter pour rentrer là. Que si la route n'est pas bonne, comment tu vas faire? Tu ne pourras pas rouler vite.
2: Mamadou Harouna Sow recommande aux usagers de la route de faire preuve de prudence pendant cette saison des pluies.
3: Quelques conseils que je peux donner aux différents types de motards. Premièrement, les lieux que tu ne connais pas pendant qu'il pleut, parce que généralement, quand tu pas un lieu que tu ne maîtrises pas et qu'il y a des caniveaux, plus souvent c'est comme ça que vous voyez les noyades des consorts là. Et si tu maîtrises le lieu, c'est plus facile de rouler sous la pluie. S'il pleut, tu n'es pas bien protégé, c'est préférable que tu attendes jusqu'à ce que la pluie cesse.
2: Certains conducteurs rencontrés pointent du doigt le mauvais état des routes. D'autres se plaignent de la baisse de la clientèle pendant l'hivernage.
1: Depuis quelques jours, des citoyens de la commune urbaine de l'Abbé sont confrontés à une crise de carburant, une situation qui impacte leur quotidien. Selon le constat, le litre d'essence se négocie au marché noir entre 15 000 et 20 000 francs guinéens. Moustapha Bachir Gallo nous signe cette correspondance.
5: Pépé Collier fait la queue devant une station-service de la commune urbaine de l'Abbé. Malgré les heures d'attente, il peine à avoir du carburant.
6: Nous, à l'Abbé, à chaque fois, il y a crise ici. Et quand on vérifie, la crise n'est pas dans toute la région. C'est comme le moment de la fête. On a eu des difficultés encore concernant le problème de carburant.
5: En provenance de Gawal pour l'Abbé, cet autre conducteur n'a pas pu avoir du carburant, même au marché noir.
7: Non, c'est le problème du carburant. Moi, j'ai quitté à Gawal avec le plein, mais de Gawal ici, c'est un peu distant là, quoi. Et je me suis dit qu'avant de me retourner, je vais chercher le câble là, mais que ça soit marché là ou bien là, plusieurs stations, je n'ai pas trouvé le câble là. Comme j'ai trouvé ici maintenant, je me profite ici maintenant là, pour prendre le câble là. J'ai trouvé, il y a beaucoup d'embouteillages. Je me patiente pour avoir le câble là. Je ne sais pas si je vais avoir devant moi ou pas.
5: Pépé Collier déplore la priorité accordée à certains détenteurs de bidons dans les stations-service.
6: Il y a les gens qui l'envoient des bidons, au lieu d'aider les gens qui ont des motos, ils laissent, ils servent ceux qui ont des bidon pour aller faire les marchés noirs là. Parce que ceci gagne plus que, voilà. Franchement, nous voulons que le gouvernement va nous aider. Surtout les autorités. Ils n'ont qu'à bien veiller les stations. Parce que tu vas voir, il y a les stations ici, il y a l'essence, mais ils disent qu'il n'y a pas l'essence. C'est pour seulement créer l'embouteillage partout.
5: Cette pénurie de carburant affecte plusieurs secteurs d'activité depuis quelques jours dans la ville de Karamoko Alpha, Molabé, Moustapha Bachir Diallo, Labé, Soleil FM.
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1: L'actualité, c'est aussi hors de nos frontières au Niger, un drame dans le désert, dans le nord du pays. Plusieurs dizaines de ressortissants nigériens sont morts de soif après une panne du camion qui les transportait en provenance du Mali voisin. C'est le gouvernorat d'Agadez qui l'a annoncé jeudi 4 juin sur les réseaux sociaux. L'alerte a été donnée par deux des passagers qui ont réussi à atteindre la localité d'Assamaka après une marche de plusieurs dizaines de kilomètres. Les membres de la coalition Article 64, C64, qui s'opposent à la modification de la

constitution en RDC, portée par la majorité politique, ont assuré jeudi ce 4 juin 2026 à Kinshasa que leur appel à une opération ville morte n'avait pas été suivi que dans la capitale la veille. L'opposant Deli Sesanga, l'un des membres du C64, a par ailleurs annoncé le dépôt d'une plainte contre le chef de l'État et ses complices pour tentative de renversement de l'ordre constitutionnel en référence à un éventuel troisième mandat de Félix Tshisekedi. Après le Nigeria, le Burkina Faso, le Niger et le Togo, Romuald Wadani a bouclé sa première tournée sous-régionale en Côte d'Ivoire. Pour cette visite d'amitié et de travail, il est accompagné de la ministre des Affaires étrangères et du ministre du Commerce. Romuald Wadani s'est entretenu avec le président ivoirien Alassane Ouattara. Tous deux ont évoqué l'excellence des relations historiques entre leurs deux pays. L'occasion aussi de parler des questions qui préoccupent la CEDEAO. En interactualité, le Hezbollah a rejeté jeudi 4 juin le cessez-le-feu annoncé par Beyrouth et Israël, conclu sous l'égide des États-Unis, menant à une reprise des affrontements entre le mouvement chiite et l'État hébreu. Cela assombrit également les perspectives de voir Téhéran et Washington parvenir à un accord. La République islamique conditionnant tout accord avec les États-Unis à l'arrêt définitif des hostilités au Liban. Le Monténégro toque à la porte de l'Union européenne et passe en opération séduction, non pas dans la capitale Podgorico, j'y arrive, mais dans la station balnéaire de Tiva, au bord de l'Adriatique, où se déroule ce matin le sommet entre l'UE et les Balkans, un sommet axé sur l'élargissement de l'Union européenne qui n'a plus accueilli de nouveaux membres depuis la Croatie en 2013. Ainsi s'achève cette édition d'information mise en onde par Moussa Keïta, ici à la présentation Amara Simbasila. À toutes et à tous, merci de l'avoir suivi. L'information continue sur la 93.5 et sur le www.solefmguinée.net qui est notre site d'information. Restez en compagnie de nos programmes. Au revoir.

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0: 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Il est 10h.
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0: 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Il est 11h.
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